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Ici l'Orchestre Septentrional. Le doyen de la musique haïtienne. Septembre d'hier, septembre d'aujourd'hui. Septembre pour tout temps.

New York City. 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

0: C'est un publicité, bonsoir.
1: Bonsoir.
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0: 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Retour à la musique avec l'orchestre septentrional. 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

Vous tendez au chocolat? 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
1: Cité du Cap Haïtien. 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
0: Toujours dans le bal 12 janvier 1984 là.

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0: 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L'autre annonce, nous avons l'église de Dieu, maison de prière, dirigée par pasteur Bélis Bassette. 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L'autre annonce, nous avons pour vous. 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

quel que soit ça, il te fait. 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Il vous est un bon innocent. Il a souhaité comprendre, ça fait bizarre. 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
1: 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Nous voulons encourager tout le monde matin pour nous faire connaître et que si la prédication de la croix était une folie pour ceux qui périssent.
0: Amen.
1: Mais
0: amen.
1: Pour nous qui se sont des gens sauvés, gloire à Dieu, la prédication de la croix pour nous. L'histoire une véritable victoire.
0: Amen. Amen.
1: Gloire à Dieu. Pour nous, gloire à Jésus-Christ. Et c'est le moyen par lequel Dieu est sur terre pour mener l'homme au salut.
0: Yes.
1: Par conséquent, nous baillons bon Dieu gloire parce que nous-mêmes, bon Dieu sauvé nous déjà, pasteur. Même l'apôtre Paul déclaré pour le dire. Gloire à Dieu, Christ vient pour sauver les pécheurs, lui-même dit ses premiers.
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1: 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So, pour la prédication du salut, pour l'annoncement de l'évangile, vous n'avez pas besoin aucun degré. Ou pas besoin aucun doctorat.
0: Yes.
1: Ou pas besoin d'interlocuteur. Ou pas besoin de colère. Parce que mes frères, bon Dieu, m'a dit aussi. Vous n'avez pas besoin de quoi pas poser mes frères.
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0: gauche. 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
1: Commençant par Jean-Baptiste. Rivez à Jésus-Christ, repentez-vous.
0: Yes.
1: Par le royaume des cieux.
0: Oh. Yes. Amen.
1: C'est comme moi.
0: Amen.
1: Le message évangile. Allez partout dans tout le monde, prêchez la bonne nouvelle à toute la création. Quelle est cette bonne nouvelle? Le royaume des cieux.
0: Yes.
1: Jésus a retourné le message. Jésus a
0: retourné.
1: C'est pour ça mon Dieu. Non. Deutéronome 18, 25, 18. Moïse lui a annoncé avec le Israël là.
0: Ok.
1: Dieu, la satisfaction de mon Dieu. Libral Mario. Nous avons pris lui-même pour représenter mon Dieu dans la vie.
0: Ok.
1: 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Et puis, la vie a fait oubli.
0: Oui.
1: Mais peuple en songe que Moïse te dit. Mon Dieu a envoyé pour venir sauver Israël. Mais bon, parti le message que Moïse de mon peuple, c'était la mission de Jésus-Christ. Si Moïse était une mission pour sauver Israël de l'Israël,
0: amen.
1: Jésus-Christ qui a une mission pour sauver l'humanité de l'esclavage du péché. Par conséquent, la mission de Moïse, c'était pour sauver l'Israël. Mais la mission de Jésus-Christ, c'est pour sauver toute l'humanité.
0: Toute l'humanité. Amen. Amen.
1: 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C'est une puissance de Dieu pour le salut de qui vous croit.
0: Amen, amen.
1: Dis-lui premièrement, puis dis-lui.
0: C'est grec.
1: Parce que l'éducation de la foi, la prédication de l'évangile, c'est une nouvelle, c'est une bonne nouvelle pour toute l'humanité entière. C'est en commençant par Israël. Parce que c'est quand Israël était expérience pilote. Israël, c'est pas que Dieu commence pour la fin de l'humanité.
0: Oui.
1: Voilà pourquoi je vais dire à moi, je vais trouver d'accord où le Dieu ne peut pas être. 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Même vous avez l'Italie et pas gros. Le plan d'Italie a été possible pour l'humanité.
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1: Parce que nos amis, c'est l'homme du péché, c'est l'homme du péché. L'homme péché, c'est le péché qui est sauvé l'homme.
0: Oui.
1: En commençant par Israël. Voilà pourquoi Dieu dit qu'on a l'air avec Abraham, je me suis dit que t'as vu pour 12. Dans le verset 3, Dieu dit à Abraham, gloire à Dieu, amen. Je vous dis, toute la famille de la terre sera bénie à toi. Parce qu'actuellement, là, toute la

0: le nom de Jésus. En ce le nom de Jésus, c'est le nom de tout Dieu.
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0: Il t'a déclaré pour lui. Il y a des familles à notre nom. Il y a tous les célestes que notre nom qui est tout le nom de nos hommes. Par le Seigneur, nous devons être sauvés.
1: Être sauvés. 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
0: Le nom de Jésus-Christ.
1: Yes.
0: Alors, je m'assure, nous voulons tout le monde qui l'a connu et sauvé. L'enfer, il faut faire face à notre jugement imminent. En Haïti, là, ça n'a pas été parti. C'est vite, mon Dieu. Il a été développé, il a déroulé. 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Est-ce que c'est pas un gars qui pensait le bon pour une décision? 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Ils ont même pas tout le monde, Dieu dit la juger tout le monde.
1: Tout le monde.
0: C'est nous, Dieu.
1: Yes.
0: C'est l'enfant. Il faudrait bien déclarer le jugement tellement spécial. 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
0: de jugement. Quand on a déclaré la vie, nous ne sommes pas. Nous ne sommes pas protestés dans le temps.
1: Yes.
0: Alors maintenant que les hommes sont dire, ils viennent se repentir.
1: Yes.
0: Verset 31. Parce qu'il fixa un jour où il jugera comme par l'homme qu'il a désigné.
1: Amen.
0: Savoir Jésus de Nazareth.
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0: 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Sois guéri. Sois guéri. Sois guéri. Sois guéri et béni. 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
3: 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Quand il y a la vie, il y a l'espoir, la lettre, la loi tue, mais c'est l'Esprit qui vivifie, en elle était la vie. Et la vie était la lumière des hommes. Voyez votre vie avec les lunettes de la foi. Voyez votre vie avec les yeux du Saint-Esprit. Et voyez votre vie avec les yeux de Dieu. Malheur à l'homme qui se confie à l'homme. Le matin, le malin atteint souvent le juste, mais l'Éternel l'en délivre toujours. Bienvenue, il est marqué à notre studio 6h05. 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

0: 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Dis bon Dieu, merci.
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Souvent, je pense à vous, madame. Souvent, je vous revois, madame. C'était Claude Barzotti. Et mesdames, messieurs, bonjour. Et bienvenue à l'émission de ce jour-ci. Ensemble, bénissons le nom de l'Éternel qui, dans sa grâce, nous a fait grâce et en nous conservant le mouvement et l'être une fois de plus ce matin et en nous octroyant la possibilité de nous réunir autour de la table de café latino pour vivre, revivre le beau vieux temps, mais aussi surtout pour mettre en relief la nécessité d'engager cette communauté dans la voie du changement et dans la voie du... Et moi, votre serviteur, votre humble serviteur, Rodney Joseph, professeur d'espagnol, et c'est avec plaisir que je me présente chez vous ce matin pour la présentation du jour, mais aussi surtout pour vous tenir compagnie, puisque et nous sommes une famille en tant que telle. Nous devons travailler ensemble. Et lorsque ça ne va pas, nous souffrons ensemble. Et lorsque la victoire est au rendez-vous, nous nous réjouissons ensemble. Parce que la vie communautaire est d'une qualité et une puissance qui fait rêver de meilleures conditions matérielles d'existence à l'intention de toutes celles et de tous ceux qui savent rêver, qui savent espérer et qui sont persuadés que la vie tourne autour de l'espérance. Bienvenue à vous tous et à vous toutes, mesdames, messieurs. À Michel, un grand merci pour la mise en onde. À vous qui nous faites l'amitié d'être à l'écoute du côté du centre de la Floride, du sud de la Floride et des États-Unis en général. Permettez, vous allez me faire l'amitié d'accepter que j'invite Mike Brandt à être le premier à prendre la parole ce matin dans une exclamation, pas comme les autres. Et en général, on ne demande pas la permission d'aimer et d'être aimé, puisque l'amour est un tyran qui n'est pas personne, selon Pierre Corneille dans Lucide. Oui, et lorsque l'amour nous frappe, nous sommes comme des enfants, nous ne sommes pas capables de réagir, si ce n'est que par un sourire. Mike Brandt, dans ce texte, d'une signification romantique au parfum particulier, nous invite à faire preuve d'élégance quand il s'agit de chercher la clé capable d'ouvrir la porte de la femme que nous aimons. Laisse-moi t'aimer, dit-il. Laisse-moi faire avec toi le plus long et le plus beau voyage. Mesdames, messieurs, la vie, selon Joachim Dubélé, et grandissime écrivain du XVIe siècle, écrivain français, bien sûr, déclare, et je cite, « Heureux qui, comme Ulysse, a fait un beau voyage. » Donc, nous sommes en pèlerinage sur cette terre. Nous sommes en voyage vers la cité céleste. Mais seuls, celles et ceux qui savent mettre en relief la vertu du cœur auront droit de citer dans la cité des sauvés. Et pour ce que Jésus l'a clairement dit, « Aimez-vous les uns les autres et on saura que vous êtes mes disciples. » Mike Brandt, à toi le microphone. Laisse-moi t'aimer. Laisse-moi faire avec toi le plus long.

Dera Tekerer, laisse-moi t'aimer, laisse-moi faire avec toi le plus long et le plus beau voyage. Quel beau texte, mesdames, messieurs. C'est un voyage pas comme les autres. Le voyage qui s'effectue est sous le parapluie et sur le parasol de l'amour est un voyage capable de nous amener dans les confins du monde, puisque et marcher, si on veut arriver vite, on peut marcher seul, mais si on veut arriver très loin, mais loin, très très loin, il faut se faire accompagner. Oui, sous le soleil de l'amour, il faut se faire accompagner, car mesdames, messieurs, les ouvriers de l'amour marchent toujours ensemble vers la réalisation de leurs rêves. 786 de 27 36 52. 786 de 27 36 52.

L'amour brillait dans tes yeux et l'amour brillait dans ton sourire. Et c'était Vicky Leandros qui vient tout juste de nous rappeler que l'amour est un soleil. L'amour brille encore plus que le soleil. L'apôtre Paul déclare dans 1 Corinthiens 13 que l'amour pardonne tout, l'amour supporte tout, l'amour endure tout, l'amour ne finit jamais. Nous savons du reste qu'au retour de Jésus, le péché disparaîtra. Il y aura une nouvelle terre, parce que cette terre aura disparu. Il y aura des nouveaux cieux, mais l'amour restera le même. L'amour, c'est la seule constante dans l'équation de la vie en général. Et success is not because of, success is in spite of. Et les gens qui préconisent l'amour comme mode de vie préconisent aussi et l'amour malgré tout, malgré les circonstances adverses. Et l'amour qui en toute tranquillité marche sans esclave et sans maître vers la réalisation des promesses et qui ont été faites. Et, mesdames, messieurs, Chantal Paris a trouvé la note juste quand il a choisi d'écrire cette chanson que je vous propose ce matin. « Je suis ton ami », dit-elle. « Et quoi qu'il advienne », a-t-elle ajouté, « je serai là pour te parler ». 786 de 27, 56, 52.

7h54 minutes, mesdames, messieurs. Faites-moi l'amitié d'accepter que j'invite Danny Rivera à s'associer à la fête de ce jour-ci pour nous rappeler une chose fondamentale de la vie sentimentale. C'est que les gens qui s'aiment ne sauraient s'oublier, car l'amour et l'oubli sont diamétralement opposés. Los amantes que se quieren no se pueden olvidar. 786-227-3652. 746 2736 52. Pour écouter, les AM, à l'heure du Café Latino, émission préparée et présentée par votre serviteur, Rodney Joseph. Je vous rappelle que je suis le président du Café Latino et de Latino Médico Center.

Mesdames et messieurs, c'est la fin de l'émission de ce jour-ci. Mon pape, j'aime bien, chéri. Un peu tout ça passé pour moi. Et très beau texte, mais très belle chanson de Danny Rivera. Chanson merveilleusement interprétée par Rodrigue Millien. Mesdames et messieurs, je dois prendre congé de vous. J'aurais beau vouloir rester toute la journée en votre compagnie, mais le devoir m'appelle. Faut-il bien que je m'en aille? C'était Rodney Joseph pour la présentation du jour. Bonjour. 786 27 36 52.

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0: 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Restez en santé. 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Mamie La Rochelle, elle aime t'oublier parce que c'est mamie moui. 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Et vous pouvez nous que vous aimez nous. 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Moi, bah, au rendez-vous pour demain, si Dieu veut. 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Au revoir. 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
5: Haïti Express, li fait 11h55 minutes.
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2: 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Il n'est plus dangereux que d'être en trop moderne. On risque de devenir soudain ultra démodé. Rien n'est plus dangereux que d'être moderne. On risque de devenir soudain ultra démodé. 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

Aimables auditeurs de la WLQY 1320, que la paix de Dieu soit avec vous. Nous sommes à l'heure de la prière. 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Louange de David. Je t'exalterai, ô mon Dieu, mon roi. Je bénirai ton nom à toujours et à perpétuité. Chaque jour, je te bénirai et je célébrerai ton nom à toujours et à perpétuité. L'Éternel est grand et très digne de louange, et sa grandeur est insondable. Que chaque génération célèbre tes œuvres et publie tes hauts faits. Je dirai la splendeur glorieuse de ta majesté et je chanterai tes merveilles. La parole du Seigneur nous invite à prendre une attitude de prière. Bien-aimé Père Céleste, nos âmes te louent et te bénissent pour les multiples bienfaits nous avons été l'objet de ta part. En effet, Seigneur, depuis notre tendre enfance jusqu'à cette présente minute, il t'a plu de veiller sur nous, d'assurer notre sécurité. Et nous pouvons bien nous écrier Ebenezer, Ebenezer, car jusqu'ici, tu nous as secourus. En ce moment précis, Seigneur, nous demandons pour pitié. 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N'a demandé pour pardonner faute nous, pardonner péché nous et quitter nous. 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Gain pitié pour petite fille qui font confiance dans. 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Voulez au secours de tes enfants dans un moment ça. Gain l'autre qui gagne des problèmes spirituels, ô Père. Tu es le médecin de l'âme. 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C'était avec vous, pasteur Milien Obed, pour la séquence L'heure est à la prière.

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0: 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Merci d'être toujours fidèle au rendez-vous. 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
1: 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Et à tout à l'heure.
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1: 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Il nous conduise à la vie éternelle. 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
1: Exactement, mesdames, messieurs, WAP suivre Lunch Time. 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
1: Et encore une fois, mesdames, messieurs, nous suivons Lunch Time. 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

Bonsoir mesdames, mesdemoiselles et messieurs, bonsoir. 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L'émission Choukoun. Bonsoir, bon lundi. C'est un honneur et un privilège pour nous qu'on ensemble avec vous après-midi hein, sur la radio LQY, la 1320 AM. C'est ça, lié. Bonsoir, bonsoir. 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

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Ici au micro, Zami, au Pasteur Gustave. C'est l'émission que vous écoutez. Nous saluons tout le monde après-midi qui branche sur Radio. Yes, Slim Gangou, c'est lui qui va manger. 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

Merci Jean-René Charles. 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
0: 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Merci tout le monde, bon après-midi. Et on va rencontrer encore. C'était avec vous, Pasteur Gustave Hubert.

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0: 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Un temps pour préparer le temps, un temps pour préparer l'éternité. 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
1: L'amour, c'est bon pour le moral, mais ici à la radio, pour l'instant, je dirais, la publicité, c'est bon pour le César. Et à tout à l'heure.
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0: 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Bonne soirée à tous et à toutes.
1: 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Doulox, bonsoir.
2: Bonsoir, Béo. Un moment après l'après-midi,
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5: 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Au bout de ma première question,
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Bravo de salut. 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Métis Bossou. J'espère que tu passes un bon week-end. Et nous déjà souhaitons bonne semaine. 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

0: Jeudi, c'est lundi 21 septembre 2026. Yeah. 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Oui, je connais nous tout le monde. 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Plus, nous réellement coincés, je vous dis, nous avons trop de nouvelles et nous avons obligé de rentrer la nouvelle Carbari Mounio. 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Nous connaissons tout ça qui passe dans le pays d'Haïti, mais nous pouvons le revivre encore.
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0: Campé là, 305-893-1020. 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
9: 26. 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

0: Mesdames, messieurs, bonsoir. Bienvenue sur la Radio Alliance. Tous les lundis soirs, à partir de 7h, la Radio Alliance en vous salue. Lubé Sinclair, qui est l'homme le plus sage à la radio, et son confrère Ludner Beauvoir. Bonsoir tout le monde, et restez à l'écoute jusqu'à 8h. Et sans perdre de temps, au bout du fil, notre confrère Lubé Sinclair, bonsoir et bienvenue mon frère. Comment on y va ce
1: matin? 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Donc, tu as le constat après Pasteur Claude Moïse, nous pourrons parler un peu dans deux secondes. Et de confrère, nous, Louis Edouard, qui devance nous, n'est-ce pas vrai? Donc, par un coup de maladie, courageusement supporté, n'est-ce pas vrai? Et bien, Louis Edouard, là, il dit adieu à la population. 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Mesdames, messieurs, je suis très heureux d'être avec vous ce lundi, comme à l'accoutumée. Gardez le sourire avec Pasteur Claude Moïse et Lubé Sinclair. Pasteur Claude Moïse, bonsoir et bienvenue.
2: Merci, merci, frère Sinclair. Et nous saluons l'ami Beauvoir et toute l'équipe. Nous saluons toute communauté actuellement à l'écoute des quatre coins du sud de la Floride. Pablo branché Radio Alliance. Chaque lundi soir, la formule est 7h, 8h. Rapidement, nous pourrons l'inviter pour capable couper fond ensemble avec moi pour nous aller devant le trône de Dieu dans la prière. 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Merci beaucoup.
1: 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Alors, pasteur, un peu de ça a été un plaisir. 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
1: 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Eh bien, mesdames et messieurs, voilà le marqué, c'était 11 minutes dans nos soucis Radio Alliance. Le dîner pour voir la station, of course. Me trouver dans la maison privée, moi, pasteur Claude Moïse dans la maison privée à Joël. Eh bien, déjà, je crois que François, lui-même là, l'a trouvé dans l'office privé. C'est lui qui a géré portion émission à Soya. Donc, il est révoqué. Madame, on ne va pas continuer à révoquer. Mais c'est mon abdi. 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
3: Non. Ou qu'on est toujours là.
1: Ne pas révoquer.
3: 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Du tout pas. On ne va pas révoquer sur vous.
1: 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Ou déjà, il y a un micro. 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
3: 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C'est ça que fait nous saluer tous les amis qui toujours ont l'habitude d'entendre l'émission ça. 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Et ça fait nous encourager nous pour nous rester branchés jusqu'au top de 8h. 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
1: 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Mesdames et messieurs, son cours 3 idées. 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Comme ça, nous gagnons un coup de voix. Lune Beauvoir, leader?
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1: Very good. 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